0: occasion.
1: L'idée, c'est venir une occasion.
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